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Nous, quand je donne une fois la place à la vie, avec tes amis, vous avez, parce qu'on vient avec patience, et moi, Église, par rapport à la famille, que j'aime d'abord tes amis, qui peuvent être sages, qui peuvent être des familles saines, pour la tâche du jour, des heures, des retours, des soucis, comme une pratique maximale, un valeur, pour la finition, des petits contenus réels, et qu'elle apporte comme